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1: Moi, je sors une tweet d'au moins 120.

En 1971, les données statistiques révèlent pour la première fois une diminution significative de la population due à une forte immigration. Si les tendances actuelles se maintiennent, on prévoit que cette région devrait connaître d'autres reculs quant à sa population.

insertion socio-économique des habitants du nord ouest du Nouveau-Brunswick. Un texte du projet d'utilisation de nos forces. Le nord ouest du Nouveau-Brunswick est une immense forêt qui s'étend à perte.

près de 2500 personnes qui travaillent directement et leur salaire va baisser. Notre situation sociale est catastrophique. Les gens sont pauvres. Le territoire se dégrade. Les statistiques d'immigration depuis 1961 le démontrent très clairement. La commission du bassin du fleuve Saint-Jean prévoit que ce mouvement vers l'extérieur soit s'intensifier. Les gens quittent la région parce qu'ils n'ont plus d'emploi ou parce que les grands centres offrent des attraits qui sont inexistants ici. Si au moins d'autres personnes de l'extérieur venaient s'installer chez nous, la situation serait moins grave. Ce n'est cependant pas le cas. Ce serait rêver en couleur que d'espérer pouvoir obtenir de meilleurs services si la situation ne se modifie pas rapidement. Nous possédons pourtant sur notre territoire une ressource naturelle qui, bien utilisée, représente un outil efficace pour corriger cet état de choses. Le comité d'études des ressources forestières de Nouveau-Brunswick prévoit à moyenne et à longue échéance une forte demande des produits forestiers canadiens. Et le Nouveau-Brunswick jouit à cet égard d'une situation commerciale privilégiée. Comment nos ressources sont-elles voilà des questions qui s'imposent. Les opportunités d'emploi que nous pouvons quitter sont bien à dire dans la façon dont leur forêt est exploitée. Pour les arbres que nous possédons, serait-ce là une situation d'emploi? La mission est marrante. Et il faut.

nord-ouest sont des terres qui sont très très faciles pour la pousse du bois. Et

exactement qu'est-ce qu'on fait. On a des bulldozers avec des râteaux en avant pour enlever les souches, les tocs, les débris des opérations. Il faut pousser ça à chaque bord pour ensuite pouvoir planter les arbres. Donc ça, ça comprend la préparation du terrain. Ensuite, comme que j'avais vu le printemps passé quand vous êtes venu nous visiter, on plante le terrain avec des équipes de jeunes planteurs.

Madame n'a pas de mon père. Et travailler avec une team de jour. Puis t'as 10, hein. 9, 10, ça c'est une team de jour. Puis monte à ça, on voit l'automne, puis t'as 29. T'as passé l'état là. Puis descendait là. Dans le printemps, c'est bien gros, c'est bien long. 2 mètres de corbeau. Parce que on a des maffineries. Et puis t'es 3 là-dessus, 5, 3. Ça n'en prendrait des jours que la première fois. Allez, le bois en montant, ça va aller.

Que Deus só para, está a dizer. E o voo, e posso estar resolvido. E tirar essa dúvida. Senhor, eu espero que você trouxe essa forma de mim. C'est qui pour la forêt? Et je suis en pensée depuis que j'ai sorti de ma chaîne. Et ici, je coupe de présentement, là. Il y a 25-30 ans, ils ont coupé là-dedans avec des bois. On coupe encore. Mais les bois sont beaux. Mais dans 25-30 ans, ils ont coupé encore.

0: j'avais 57 ans.
1: Bon, parce qu'à la base, on a une fille sociologique qui dit pas prendre. Pourquoi il y a un choix de l'homme? Pourquoi il y a une fille sociologique?
2: Qui est plus bas? Qui est mieux préparé? On essaie de mieux prévoir ces idées dans ces sortes d'études-là. Qui penses-tu?

pense cette heure-ci que Marie-Lou s'endort sous la neige carbonique.